0: minuit moins quelques atomes. Cette fois, ils l'ont décidé. Extinction des feux pour deux jours. Impatient de m'arrêter au milieu du guet. Trop d'années de fils tendus autour de mon crâne. Sorte de paillon transparent.
1: Seconde.

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0: Je voudrais vous demander une chose. Est-ce que vous croyez aux fantômes?
1: Je ne sais pas, c'est une question difficile. Est-ce qu'on demande d'abord à un fantôme s'il croit aux fantômes? Ici, le fantôme, c'est moi. Dès lors qu'on me demande de jouer mon propre rôle dans un scénario filmique plus ou moins improvisé, j'ai l'impression de laisser parler un fantôme à ma place. Paradoxalement, au lieu de jouer mon propre rôle, je laisse, à mon insu, un fantôme me ventriloquer, c'est-à-dire parler à ma place. Et c'est ça qui est peut-être le plus amusant. Le cinéma est un art, une fantomachie, si vous voulez. Et je crois que le cinéma, quand on ne s'y ennuie pas, c'est ça. C'est un art de laisser revenir les fantômes. Alors c'est ce que nous faisons ici. Donc, si je suis un fantôme, c'est-à-dire si actuellement, croyant parler de ma voix, précisément parce que je crois parler de ma voix, je la laisse parasiter par la voix de l'autre, pas de n'importe quel autre, mais de mes propres fantômes, si on peut dire, à ce moment-là, il y a des fantômes. Et ce sont eux qui vont vous répondre, qui vous ont peut-être déjà répondu. Tout ça, c'est une... Aujourd'hui, ça doit se traiter, me semble-t-il, dans un échange entre l'art du cinéma, dans ce qu'il a de plus inouï, de plus inédit, finalement, et quelque chose de la psychanalyse. Je crois que cinéma plus psychanalyse égale science du fantôme. Vous savez, Freud, toute sa vie, a eu affaire au problème du fantôme. Voilà, le téléphone, c'est le fantôme. Je vais... Allô? Yes? 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

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Okay, I'll be very glad to meet you. Goodbye. Alors, ça peut être une voix fantomatique, c'est quelqu'un que je ne connais pas, qui aurait pu me raconter n'importe quelle histoire, qui venait des États-Unis, bon, se présentant de la part d'un ami, etc., etc., etc. Bon, ce que Kafka dit de la correspondance, des lettres, enfin, de la relation épistolaire, ça vaut aussi pour la relation téléphonique. Et je crois qu'aujourd'hui, tout le développement de la technologie des télécommunications, au lieu de restreindre l'espace des fantômes, comme on pourrait le penser. On pourrait penser que la science, aujourd'hui la technique, laisse derrière eux l'époque des fantômes, qui était l'époque des manoirs, d'une certaine technologie de Frust, enfin d'une certaine époque périmée. Alors que je crois au contraire que l'avenir est aux fantômes et que la technologie moderne de l'image, de la cinématographie, de la télécommunication et décuple le pouvoir des fantômes, le retour des fantômes. C'est au fond pour tenter les fantômes que j'ai accepté de figurer dans un film en me disant que peut-être on aurait les uns et les autres la chance de laisser venir à nous des fantômes. Fantômes de Marx, fantômes de Freud, fantômes de Kafka, fantômes de cet Américain. Vous, bon, moi je vous connais depuis ce matin, mais déjà vous êtes traversé pour moi par toutes sortes de figures fantomatiques. Donc, je ne sais pas si je crois ou si je ne crois pas aux fantômes, mais je dis, vive les fantômes. Et vous, est-ce que vous...

immensément grand. Je prends des mesures de toutes sortes. Une faute.